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0: Bonsoir.
1: Bonsoir.

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0: Cette émission est initiée par le groupe technique. Une trentaine de personnes aux oreilles affûtées, aux compétences diverses et variées pour trouver des solutions et réponses aux questions et problèmes soulevés par les membres actives et actifs au sein de leur pratique radio.
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0: Et voici l'avant-dernier épisode de Métatechnique de cette saison estivale. Mais ne vous inquiétez pas, ce projet aura sûrement pour objectif de continuer avec peut-être d'autres formes. Après avoir vu les niveaux et la console, avoir survolé le phénomène de l'Arsen, du switch et du contrôle panel, après avoir vu les réglages de la tranche prémix du compresseur dans les studios, de comment poser sa voix, de l'utilisation du DJ Boot, de l'utilisation des différents USB qui peuvent exister dans l'univers de l'audio, de la prise de son en extérieur et de tous ses pièges, vous allez pouvoir avoir une vision un peu plus détaillée de ce que représente l'amplification en extérieur pour un public. Et aujourd'hui, on va aborder la question de l'amplification pour un public, parce qu'il est tentant, lorsque l'on fait de la radio, de proposer des séances d'écoute ou de faire profiter de la discussion radio dans un espace avec du public, avec des bruits ambiants. Toute cette envie peut aussi parasiter le bon déroulement d'un studio volant pour diverses raisons. À présent, faisons le tour des différents types de configurations que vous avez à disposition au sein de Radio Panique pour amplifier. Vous avez le POPO, une enceinte autonome marchant sur batterie qui amplifie de façon importante et qui est suffisamment puissante pour une prise de parole en extérieur avec un micro, par exemple, lors d'une manif ou d'un rassemblement. Il y a également la possibilité d'avoir de petits piqueurs qui sont suffisamment puissants pour pouvoir amplifier au niveau d'un studio. Mais de là à dire que ça va amplifier pour un public, c'est encore autre chose. Si vous souhaitez amplifier lors d'un événement votre studio volant, il est préférable d'utiliser l'amplification du lieu dans lequel se passe l'événement ou l'amplification qui a été prévu pour les diverses activités sonorisées de l'événement afin de ne pas avoir trop de surprises et trop de matériel à transporter pour votre studio volant. Ensuite, comme on l'a vu dans les précédents épisodes, les risques de l'Arsen avec une amplification très forte risquent de vous poser problème lors de la réalisation de l'émission. Et c'est pour ça que vous allez devoir aussi réfléchir à l'emplacement du studio volant entre la couverture 4G qui permet d'envoyer le streaming sur nos ondes et l'amplification qui est sur place sur laquelle vous devez vous raccorder, par exemple sur une console principale du lieu. Ces deux corps de métier, c'est-à-dire l'émission de radio et l'amplification d'un événement public, sont deux corps de métier différents et donc deux compétences, pas très éloignées, mais des compétences différentes. Entre les puissances utilisées, le signal audio, l'enregistrement et vous, ce que vous allez faire, c'est-à-dire installer des micros, risque de difficilement cohabiter ou alors il faut le prévoir en amont avec l'organisation et la team qui s'occupera de l'événement et de la sonorisation de ce programme. Venir en autonomie sur un lieu d'événement est toujours préférable, en sachant qu'il y a toujours des complications d'amplification. Est-ce que la puissance est suffisante par rapport au lieu où vous vous situez ? Savoir qu'en extérieur, vous devez avoir une puissance de watts plus importante que lorsque vous êtes dans une pièce. Une amplification peut ajouter des subs et donc avoir aussi plus de basses fréquences, ce qui n'est pas nécessaire pour votre studio volant. Donc il y aura peut-être un petit setup au niveau de la console à prévoir pour que vous puissiez avoir moins de risques de l'Arsen. Les subs vont accentuer l'effet l'Arsen. qu'importe la config que vous aurez avec vous, faites en sorte avant tout que le streaming fonctionne. L'amplification sur place est une deuxième partie et une deuxième contrainte sur laquelle vous vous pencherez lorsque le streaming sera fonctionnel. Ça, c'est très important. Votre priorité, c'est le streaming. Ce n'est pas l'amplification du lieu. Si le streaming n'est pas possible sur place parce que vous n'avez pas fait les repérages nécessaires auparavant, vous pouvez décider d'enregistrer votre podcast, d'annuler le streaming qui est prévu. Et alors, dans ces cas-là, l'amplification sur place vous permet de récupérer un rec out depuis la console principale ou alors de récupérer juste la discussion dans les micros via le P4, le P8, la Zoom Live Track, etc., etc. L'envie de répondre à présent à un événement peut être très enthousiasmant. Cela permet effectivement de faire du lien, de rassembler des acteurs autour de la table pour pouvoir discuter de sujets communs qui vous animent. Néanmoins, ça peut être des pièges en termes techniques. Tout dépend le lieu où vous vous situerez, la config dans laquelle vous serez et le lieu. Un bâtiment en béton ou de verre ou d'acier risque de poser plus de réverbération, de captation audio autre que l'aspect radio et d'interférer sur la prise de son, voire l'enregistrement et la diffusion. L'idéal dans ce genre de configuration où vous êtes invité à faire votre studio volant, où vous proposez votre studio volant dans un événement, c'est de bien savoir qui organise quoi, qui s'occupe de quoi. Votre partie est celle de la diffusion, du streaming et de la captation audio de la discussion et la diffusion des capsules PAD et morceaux de musique pendant cette discussion. Et l'organisation de l'événement prend à sa charge l'amplification, l'installation et le mixage nécessaire à l'écoute publique. Si vous avez plusieurs casquettes à votre arc, tant mieux, vous pouvez alors graviter d'une console à une autre. Vous ne pourrez pas vous dédoubler, vous ne pourrez pas vous cloner durant l'événement. Il faudra choisir quel sera votre poste, ou alors décider d'être plusieurs, ce qui est toujours une meilleure solution pour pouvoir assumer les différents aspects techniques d'un studio volant en extérieur pendant un événement public. Voilà, c'est pas grand-chose, mais ça peut faire la différence. Donc pensez au type de matériel que vous avez besoin. Qu'est-ce que vous y faites exactement? Avec qui vous êtes partenaire et qui vous aide au studio volant? Et quelle est la finalité? Qu'est-ce que ça amène que la discussion soit diffusée pendant l'événement? Est-ce que les gens auront envie d'écouter? Est-ce que ça passera inaperçu? C'est aussi une réalité que lorsqu'il y a un événement public avec des moments festifs, le public sera moins attentif à la discussion à 22h qu'à 14h. Ou 16 heures de l'après-midi. Dans la programmation, c'est aussi intéressant de réfléchir. Votre streaming est autonome, mais sur l'événement, il se passe aussi des choses. Et parfois, le studio volant est perturbé par les soundcheck d'un groupe qui tombe en même temps et dans le même endroit que votre streaming, ce qui est un peu dommage. Parfois, ce n'est pas très problématique. Les micros vont plutôt capter les voix et on entendra dans le fond le soundcheck. Mais un soundcheck, c'est justement des moments un peu particuliers où les gens vont répéter des riffs très forts pour être sûr d'avoir fait les réglages correctement. Prenez en compte qu'il y aura des choses dans lesquelles vous devrez vous adapter. Et ce ne sera pas toujours très confortable. Voilà, c'est tout pour aujourd'hui. Il reste un dernier épisode que vous écouterez la semaine prochaine et le programme sera terminé pour cet été. Vous avez toujours la possibilité de nous faire vos retours par email. Je vous laisse consulter la page de l'épisode et je vous souhaite une très belle semaine à tous. À très bientôt pour un prochain épisode de Métatechnique.
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0: Bruxelles, ambiance ville. Je reçois un message envoyé par mon amie Nisrine.
1: Salut Anaïs, ça va? Oui, on va bien. Aujourd'hui à la Beka, c'était une nuit terrible. Toute la nuit, ils ont bombardé partout. La situation maintenant au Liban est très catastrophique. C'est très semblable à Gaza. C'est triste et dur. Si dur. Je n'arrive pas à pleurer.
0: Quelques temps plus tard, Liban, depuis la terrasse de chez Nisrine.
2: Bon, maintenant tu enregistres ?
3: Oui.
0: J'ai commencé à enregistrer avec Nisrine il y a plusieurs années. Je voulais revenir avec elle sur la crise économique qui a frappé le Liban en 2019 et sur la mobilisation pleine d'espoir que ça a déclenché.
3: Est-ce que tu voudrais bien juste qu'on reprenne avant la guerre où tu étais ici, ta famille est arrivée ?
2: Oui.
3: Et je pense qu'on s'est arrêté là.
2: Ok.
0: Mais depuis septembre 2024, le sud du Liban fait l'objet d'intenses frappes israéliennes.
3: Toi, t'es née dans le sud ?
2: Non, je suis née dans la banlieue sud de Beyrouth. Nous sommes à moitié du sud.
0: Une région que Nisrine a dû quitter comme des centaines de milliers d'autres personnes.
2: Maintenant, je vis à Mrejet, comme tu sais, dans un petit village qui a reçu des gens qui sont en fuite de la guerre.
0: C'est dans la plaine de la Beka, à l'est du Liban, que Nisrine a trouvé refuge. Mais cette région est aussi régulièrement bombardée.
2: Je vis avec Réa, ma petite chienne, et avec Coucou, le perroquet. Je le sois mes amis, je le sois ma famille, et...
0: Maya, Sana et Aïssam passent très souvent saluer Nisrine.
2: Et je continue à résister. Même si je suis là.
0: Dans le tumulte de la guerre, le provisoire devient un mode d'existence. On réorganise l'ordinaire. On réinvestit les gestes du quotidien. Et chaque moment partagé est un temps pris à un futur incertain.
2: Si je veux dire à propos de notre quotidien, on se lève, on prend un grand bol de café.
3: C'est chouette ce jeu.
2: On parle de ce qui s'est passé hier durant la nuit.
3: J'ai gagné.
2: Et puis, puisqu'on est une grande famille, on va préparer à manger et tout ça, et toujours en mettant les nouvelles.
4: Déjà quatre.
2: Puis on mange ensemble, puis on joue à la carte, puis toujours les nouvelles sur la télé. Puis par exemple, il y aura un bombardement, on saute au toit pour voir si c'était proche. Et on entend les avions militaires. Je me rappelle plusieurs fois que le silence a régné. C'est très fort.

0: T'as entendu ça avant?
1: Non.
0: Il y a toujours?
1: Non.
0: Non? Oh, je chantais ça devant ma mère. Elle l'aimait beaucoup. Elle l'aimait beaucoup. La chanson parle d'une femme amoureuse que elle demande aux oiseaux de chanter son amour et son ardeur pour son bien-aimé. Je me rappelle qu'on avait des tiroirs dans la chambre de mes parents, plein de cassettes. Leur chambre à coucher, il y avait un miroir et une radio et des lampes. C'était très chic. Chambre en velours, tout est velours. Et ma sœur et mon frère aussi se rappellent toujours de cette chambre. Oui, c'était un peu abîmé par la guerre. Il y en a, les miroirs sont cassés, et il y a des trous à travers les murs et à l'armoire. Oui, c'est ça. On a vu ça aussi.

0: C'est l'hymne national.
1: T'as bien sûr chanté Chalabé?
2: Un petit peu.
0: Un petit peu, sans sucre.
2: D'accord.
3: Maya passe généralement le soir.
2: C'est très bon. Ma mère, en hiver, faisait ça tout le temps.
3: Elle habite une maison voisine de celle de Nisrin.
4: Ça coupe.
5: Oui, ça coupe un peu là, à cause du temps.
3: Leur village, perché dans les hauteurs du mont Liban, surplombe toute la plaine de la Beka.
5: C'est là où s'est passé le bombardement.
3: La plus grande région agricole du Liban, avec ses vergers, ses champs, ses vignobles.
5: « 500 martyrs depuis le cessez de feu, plus de 600 blessés. »
6: Vers de l'or en braquant un fond. Je ne sais pas traduire ça en français.
4: Il y a des choses en traduit.
6: Ah oui?
4: Je suis altile, hein?
6: L'air de l'art en brancard en foule. Il y en a tant. Le destin.
2: Nisrin est venue à Mrejat en été. Et on s'est connus. Il y a beaucoup de personnes pendant la guerre qui ont perdu leur maison. Alors, ils sont venus pour se réfugier de la guerre. Et à Mrejat, on a une école qui a accueilli ces gens-là. On les a aidés. Beaucoup de maisons sont détruites, bien sûr. Cette guerre 2024 a duré beaucoup de temps. En 2006, ça n'a pas été comme ça, ce temps. Vrai, Nisso?
0: Oui, je pensais aux gens qui vivent toujours au sud. La guerre n'est pas terminée chez eux. Chaque jour, il y a un assassinat de quelqu'un. Et chaque jour, les drones. Et il y a quelque chose qui est inconnu.
2: Nisso?
0: Non.
2: Lyon, كتير بتشبه أمك. الله يرحمها.
0: عن جد؟
2: Aujourd'hui, Nisso ressemble à sa mère. Beaucoup.
0: عن جد. Tu as vu la photo de mon père et de ma mère?
2: Non. Oh, wow.
6: Quand ils étaient jeunes.
4: Rappelle-moi, il faisait quoi ton père encore? Comme travail, comme métier?
0: Ah, il était dans l'armée libanaise. Il était musicien. Et jouait le trompette. Je l'aime bien, cette photo. Regarde les couleurs. Calme et monotone et triste. Il y a beaucoup d'amour là-dedans. D'amour et de tendresse.

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2: C'est mon frère.
1: Allô?
3: Allô?
1: Hi? Ahlin? Eh? Bukra tayeb, yalla, ok. Yalla, bye bye. C'est mon frère. C'est, il demande si on a besoin de quelque chose et il demande qu'est-ce qu'il y a à manger. Akid, Akid. مش الحال؟
4: باين لك نص بس هو الجفت معلق.
1: الجفت معلق.
4: نسرين هذا بور سو سوار ها؟
2: وي وي وي. C'est le msakhan. C'est du poulet avec du sumak. C'est une recette palestinienne. J'ai appris ça de ma sœur, car elle est en Jordanie. Son époux est palestinien. Et puis, j'amène les pains. Khabz mer'ou. Tu connais le mer'ou qu'on fait ici au village? C'est très fin. Et... Akid avec oignon et sumac et l'huile d'olive. Puis je le fais au four.
5: Trop bien.
2: C'est un suicide international. Pour la santé. C'est très bon, hein. C'est très bon.
6: Nisrin et Sana sont amies depuis l'enfance.
4: C'est délicieux, c'est trop délicieux.
6: Ensemble, et comme tant d'autres, elles ont dû quitter précipitamment le sud le 23 septembre 2024. Sana a laissé derrière elle sa vieille maison en pierre, ses peintures et une partie de son histoire.
7: J'étais une institutrice de l'art, une artiste. Maintenant, je n'ai pas un boulot, je ne travaille pas. Il n'y a pas des occasions ici, au Liban, parce que l'art ici est complémentaire. On ne pense pas à l'art. On ne pense pas au dessin, on ne pense pas à la peinture maintenant. Et je comprends ça. Toujours les gens pensent à comment vivre. Parce que le salaire a diminué de à peu près, on dit que 800 dollars jusqu'à 80 dollars à peu près. Je trouve que la crise est pire que même la guerre, parce que la guerre, tu as l'espoir de finir. La guerre va finir. Ok, parce que la crise, moi.
1: Ah, j'aide. Même nos salaires, il y en a. Nos salaires,

Imagine, moins que 500 dollars par mois. Moins. Et maintenant, oui. Maintenant, point à la ligne.

0: Ils nous ont tués. Ils nous ont tués. Ils nous ont volés.
1: Qui en?
0: Le gouvernement?
1: Oui.
0: Les banques? Les gens qui mentent?
1: L'oligarchie? On mange le géranium?
0: Le régime syrien?
1: On n'a pas de la viande?
0: Mais ça jette, nous sommes des...
1: Les
0: oiseaux de Phénique.
1: Les gens libanais.
0: Les gens libanais. Dans l'histoire, on dit que le Libanais, c'est comme cet oiseau qui meurt et commence sa vie de nouveau. Et khalas, on s'est mouru et naître plusieurs fois. Khalas. On rajat khalas. Khalas le phénix. Et combien des milliers des jeunes qui sont partis depuis 2019 aussi, ils ont quitté le pays pour 1 500 $. Angèle, c'est triste. C'est triste. J'adore cette musique. Rachmaninoff, Sherazade.
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0: Mai 1978, opération Litani. L'armée israélienne envahit le sud du Liban.
1: Azar 1978, عملية Litani. الاجتياح الإسرائيلي للبنان.
0: Juin 1982.
1: حزيران 1982.
0: Opération Paix en Galilée. L'armée israélienne envahit le sud de Liban. Avril 1996. Opération Raisin de la colère.
1: عملية عناقيد الغضب.
0: L'armée israélienne

0: تموز 2006
1: juillet 2006 seconde guerre du Liban
0: حرب لبنان الثانية
1: l'armée israélienne envahit le sud de Liban septembre 2024 génocide à Gaza l'armée israélienne envahit le sud de Liban

En juin 1982, nous habitions à Rubaïré. C'est très proche de Sabra et Chatila. Quand l'armée israélienne s'est entrée, j'avais à peu près 2 ans et demi, 3 ans. Mais je me rappelle que les voisins viennent dire à maman, allez-y, prenez les enfants et descendez en bas. Et mon frère et moi, on est descendus les pieds nus. Et une femme palestinienne, c'était notre voisine, disait, ils vont nous tuer, ils viennent nous tuer, tous ensemble. C'était la première fois de ma vie que j'ai senti que la mort était très proche de nous, à l'âge de 3 ans.

0: Il y a des drones.
1: Il y a des drones là-dedans.
2: Je pense qu'ils vont bombarder cette nuit. À la Bécane, là, ça fait depuis l'après-midi, ils sont dans le ciel. D'habitude, quand ils font ça, ils vont bombarder très Tsunyan.
1: Tu as entendu?
0: Ouais.

Ça fait peut-être 6 mois que la guerre a commencé. On entend pour chaque jour, le son des missiles quand ils descendent. Toujours il y a des bombardements, toujours il y a le MK. MK, c'est une petite avion d'espionnage. Avec le son zzz, tout le temps. Et j'ai photographié, enregistré la guerre, les bombardements qui se sont à côté de moi. L'avocat me dit que ce n'est pas suffisant. Je ne sais pas qu'est-ce qu'il veut faire. Peut-être être dans, au milieu du bombardement. J'ai fait à peu près 5. Belgique, une fois. Il y a la France, 3 fois. Il y a la Grèce maintenant, 1 fois. Et l'Italie, là, ils m'ont dit qu'ils ont refusé parce qu'ils ont toujours peur que je ne veux pas revenir à mon pays. C'est pour cela qu'ils n'ont pas de visa. Tous les pays sont fermés.

0: Je ramène aussi Hamos Dovas.
1: Si vous voulez, on peut ouvrir derrière aussi. Hein, si...
2: Bah, c'est, non, regarde le son de, du moteur ici. Moteur high. Ah.
0: مدري من الوحدة مدري الهوس عم يهار مش شو جاي اغلب
3: نو خلص
4: Sous un ciel occupé, Aïssam a sillonné les routes pour nous rejoindre. Et comme à chaque nuit de veille, il reprend un air entendu sur les barricades.

0: شو شو بدنا نغني؟
1: حطي لي حشيش يا عم.
2: هو اثنين.
0: هو قلبان.
1: سي en 2008 mais en 2007 que j'ai connu Nesrine.
3: Civil Society
1: Movement. Oui, on a fait des manifestations contre le régime et le sécularisme dans le pays et tous les problèmes économiques et sociaux à Beyrouth. Je vis dans un village auprès de Zahle. C'est un village qui est bombardé à peu près 9 ou 10 fois par les avions militaires israéliens. En 2024, ils ont bombardé auprès de ma maison un appartement qui comprend 3 étages, 14 décédés. Elles ont dit qu'ils ont visé un parti libanais qui s'appelle Hezbollah, qui est une résistance contre l'occupation israélienne. Ça contredit avec les lois de la guerre. Car ils ont bombardé les hommes et les femmes et les enfants. Et ils ont fait un massacre.
0: C'est comme ça, oui. Et parfois, ils font comme ça. Des signes rouges sur les meubles. Sur Google Maps, tu peux l'avoir. Qui vont bombarder ça. Comme il faut en Gaza. Et c'est comme ça que les gens reçoivent la destruction de ces maisons. Comme si nous étions des nombres. Et imagine que tu vis dans ces circonstances. Comme si tu étais en voiture et on te dit, devant, peut-être, il y aura une explosion. Qu'est-ce que tu fais? Tu reviens, tu retournes. Tu continues, tu te bloques, et qu'est-ce que tu vas faire? Quelle grande prison, ça!
4: Moi, dans cette guerre, j'ai cassé mes dents. Le stress m'a fait cela. Parce que j'ai beaucoup d'amis qui sont en danger. Les autres pays croient que la guerre, c'est fini. Mais ce n'est pas fini. Israël est encore là. Ils vont faire du sud une terre brûlée. OK? Ils interdisent que les gens viennent à leur maison pour qu'elle ne soit plus habitable. Ils ne veulent ni personne, ni les herbes, ni les arbres. Les voisins de Nesrine, ici, ils sont de Sheba. Sheba est un village du sud. Alors, ils ne peuvent pas revenir à leur maison. C'est interdit. Ils sont encore là depuis la guerre.

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0: Les chansons de Marcel Khalif sont vraiment impressionnantes pour les gens qui résistent. En 1979, c'était pas Hezbollah. C'était la résistance qui rassemblait toutes les Libanaises. Il y avait des chiites, des sunnites, des druzes, des chrétiennes qui résistaient contre Israël. C'est ça. Et la plupart étaient dans le parti communiste. Et moi aussi, tu sais, moi je suis née le 79 et j'ai dit une fois à ma mère que je vais aller résister. J'avais 10 ans, 11 ans. Je vais aller résister à la frontière. C'est comme ça que je pensais à ma jeunesse. Je pense toujours comme ça.
1: La résistance est née parce que Israël est là. Dans notre pays. Et à part cela, il n'y a pas de résistance. Résistance à quoi? Avant Israël, il n'y avait pas Hezbollah, صح نيسو, c'est vrai? Si tu as des armes, et moi je suis dans un autre pays, pourquoi je vais te les prendre? Pour tuer tous les gens. Alors la guerre ne peut pas finir. Mais toujours, ils font des conditions qui sont inacceptables. C'est le territoire du Liban, mais c'est Israël qui fait ce qu'elle veut.
2: Yalla, je vais te ramener là.
3: Je vais te ramener là.
4: Rien.
2: Où est-ce que tu as?

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3: Quand ils ont cessé le feu, j'ai reçu un appel de l'association pour me proposer de faire un projet basé sur un support psychosocial pour les gens qui ont quitté leur maison et qui ont perdu des proches. La plupart, ce sont des femmes. Alors, j'étais très motivée pour ce travail. Et donc, j'ai accepté. J'ai fait la première visite et c'était vraiment touchant. Ils m'ont donné le contact d'une femme qui a perdu son fils durant le massacre. Et elle m'a reçue en m'embrassant et en me serrant. Je lui ai parlé un peu du projet. Et là, son fils s'appelle Brahim. Elle me racontait que c'était le temps de déjeuner. Elle lui dit, viens déjeuner. Il lui a dit, non, je reviens, je vais chez mes cousins et je reviens. Quand il est allé, Israël a bombardé. Elle a dit, je suis mise à genoux. Et quand la fumée s'est un peu disparue, elle a constaté qu'elle a perdu son fils, là. Tu sais, j'étais très émue. Parce que j'ai senti que ce sont ces gens étaient vraiment détruits à l'intérieur. J'avais leurs mêmes sentiments. Moi aussi, je suis revenue à la maison et j'ai pas trouvé ma mère.

0: Résumé des agressions israéliennes contre le territoire libanais, 6 novembre 2025.
1: Bombardement dans les montagnes autour de Nabatieh.
0: Une frappe de drone a visé Hart Dabsheh, Ait Alun.
1: Bombardement sur le village de Kafra.
0: L'aviation israélienne a visé Ait Jabal.
1: Bombardement sur le port de Nakoura.
0: Une frappe aérienne.
1: Bombardement sur le village de Kfar Kila.
0: Et une frappe de drone ont touché Taïr Dabba.
1: Bombardement sur le village de Markaba.
0: Un drone israélien a largué une bombe sonore dans la zone de Ras Nakoura.
1: Bombardement à Jarmouk, un village de région de Nabatieh.
0: Un autre drone israélien a largué 3 bombes sur la plage de Ras Nakoura.
1: Bombardement à Brej Jber.
0: Des frappes de l'aviation et de drones ont ciblé Taïbé.
1: Bombardement à Kafra.
0: L'armée israélienne a largué des tracts de propagande au-dessus de Ait al-Sha'ab.
1: Bombardement à Houla.
0: L'aviation israélienne a bombardé la localité de Kfar Dounin avec 2 missiles et une frappe de drone.
1: Bombardement à Yaroun.
0: Une frappe aérienne et une frappe de drone ont visité Zawtar Sharqi, c'est à côté de Nabatieh. C'est toute une journée, ouais. Chaque jour, on vit ça. Pourquoi le Sud va toujours payer? Laissez-nous faire notre paix. On n'a pas besoin de votre aide. Et on n'a pas besoin d'un autre mandat, comme ont fait les Français avant. L'important, c'est, oui, d'arrêter la guerre. Qui peut dire à Israël non, d'arrêter? Qui peut dire ça?

C'était Sous un ciel occupé, avec Nisrin Debian, Maya Aoun, Sana Azenji et Aïssa Malattar. Enregistré au Liban entre 2023 et 2025, avant qu'Israël ne lance, en mars 2026, une nouvelle opération au sud Liban. Au cours de celle-ci, la plupart des villages cités dans ce documentaire ont été méthodiquement rasés. En avril 2026, Israël occupe une zone de plus de 600 km² de territoire libanais, au nord de la Galilée. Une production « Le bruit et la fureur » avec le soutien du Fonds Gulliver, du Fonds d'aide à la création radiophonique de la Fédération Wallonie-Bruxelles et de l'Atelier de création sonore et radiophonique. Réalisation et prise de son, Anaïs Carton. Montage, Kaberia Chomel et Anaïs Carton. Musique, Aïssa Malattar. Mixage, Maxime Thomas. Pour le visuel, Barak Zeila Rima. Merci à Fonurgia Nova et à Aswad Festival. Merci à Mohamed Debian et Nisrin Sayed. Merci à toutes celles et ceux qui documentent cette occupation prolongée au Liban et les résistances auxquelles elle donne lieu.

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0: Le mouvement résout tout. Dans notre excursion cette semaine, du son mode perfide Albion, avec le mancunien Cortez et le londonien Ixa, le pilier berlinois Marcel Detman et son hypnose programmée sur Key7, la canadienne autoproduite et futuriste Lia Khoury. On retrouve aussi Cravo nous plaçant sur orbite, sans oublier un classique réédité de Carl Cox en version originale, ainsi que le remix de Robert Babiche sur Systématique. Liste complète sur panique.org, 298e épisode. FTP. Hein? Enjoy yourself, enjoy the music.

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Hey, hey, vous êtes bien sur Radio Panique au 105.4 FM, live and direct de Bruxelles. Bienvenue à un nouvel épisode de Subculture, le centième épisode. On célèbre aujourd'hui le centième épisode sur Radio Panique, alors que je viens de vérifier, le centième épisode, c'était en fait la semaine dernière avec nos invités Agents of Mid Ambience, mais je m'étais pas rendu compte. Et donc on va fêter ça aujourd'hui, bien que c'est la 101e en fait. Allez, mais voilà. Ce ne sont que des chiffres. C'est juste le plaisir de célébrer mon amour, notre amour, entre moi et vous, et entre moi et Radio Panique. Subculture tous les vendredis après-midi de 17h30 à 19h. On plonge dans différents styles de musique électronique, normalement un style ou une couleur, une émotion. Aujourd'hui, je vais jouer un peu de tout, des new releases d'artistes que j'aime beaucoup, dont par exemple maintenant Thrift Works, Faint of Heart. Le chat est ouvert si vous voulez me dire coucou ou souhaiter un bravo, joyeux centième. Le chat est ouvert, c'est sur radiopanique.org et j'essaierai d'updater la playlist pendant que je joue la musique. Comme d'hab, mettez le son à fond. Nous célébrons le début du week-end.

Oh yeah, Brazil Funk pour bien commencer et bien célébrer cette centième. Il y a trop de DJ là, c'est tout est sur la page, mais alors ils sont toujours à 50 à faire ce genre de musique, des DJ, des MC, dont DJ Ryan, dont MC Magrigno, mais il y en a plein d'autres. Allez voir ça, au moins, ça vous forcera à aller sur radiopanique.org. Il y a plein d'autres émissions d'ailleurs, il y a plein de belles photos, il y a plein de beaux articles. Et puis il y a le chat, et puis les playlists, et puis toutes les archives de Subculture. Il y en a plus de 100 déjà, il y en a plus de 100. Ce qui veut dire 100 fois 1 heure et demie, 150 heures de musique. C'est quand même pas mal. Allez, on continue avec quelque chose de plus calme. Fale, Dialogue.

C'est les bons ensemble sur Radio Panique avec Fauteuil, Land of Make-Believe. Juste avant, c'était Acid Poly Steaming avec Grosse Wellen. Ouais, c'est des Allemands. Et ici, je célèbre avec un petit café.

Ah, c'est trop bon cette musique de carnaval. Fauteuil. Merci à vous tous là, qui m'envoyez des messages, que ce soit sur le groupe WhatsApp de Subculture. D'ailleurs, si vous voulez rentrer dans ce groupe WhatsApp, il suffit d'aller sur la page de Subculture sur radiopanique.org et il y aura un numéro de téléphone. Il suffit de m'envoyer le code secret et je vous rajoute. C'est juste un message par semaine pour vous dire le thème de l'émission et vous rappeler d'écouter. Et merci à vous tous là, qui m'envoyez des petits cœurs, des petits gâteaux, des petits... Qu'est-ce que vous m'envoyez d'autre ? Des bouteilles de champagne. Et puis à Nodar qui est venu sur le chat me saluer et discuter avec moi. Vous êtes tous bienvenus sur le chat radiopanique.org. Ah bah il y a Jew qui est là. Salut Jew. On continue avec Mount Kibi.

System Failure de Widdler, remixé par Ganja, comment il s'appelait lui encore? Ganja White Knight. Et on continue la célébration du 100e épisode sur Radio Panique, The Subculture. Merci à vous, Ju, Doudou et Cyril. Et à vous tous, bien sûr, chez vous. Venez sur le chat, venez vous amuser avec nous. Surtout, mettez le son à fond.

Eh ben, la fête continue. On va calmer la vibe un peu. S'écouter de la lo-fi hip-hop. J'en joue pas souvent, mais j'en écoute beaucoup quand je suis à la maison. Quand j'étudie mon cours de flamand, par exemple. J'ai commencé les classes de flamand et sincèrement, je m'éclate. C'est comme un jeu, comme si je commençais un nouveau jeu vidéo. Et je me dis, bah, j'ai envie de. Je vais peut-être pas arriver à la fin de ce jeu, mais j'ai envie de m'amuser, j'ai envie de jouer, quoi. Et j'apprends plein de trucs, c'est super.

pause comme ça là, on redescend un peu mais on va remonter. Célèbre la 100e, ça je l'ai déjà dit, mais je vais vous rappeler aussi que pour ceux qui viennent d'arriver, que la playlist est updatée en live sur la page de cette émission. Allez sur radiopanique.org, cliquez sur la belle photo avec ma soeur apprise en Mongolie ce matin, un garçon qui souffle dans un ballon. Et puis le chat est ouvert si vous voulez me dire coucou, salut ou quoi que ce soit. On continue là, on vient d'écouter 1-2 avec Dana Williams, Living Proof, et là on va s'écouter Ding Ding Ding.

Jungle is Massive. Sur Subculture Radio Panique 105.4 FM. 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Ça c'est Dub Physics. Le track c'est Watchman. Et là on va s'écouter Ashes and Shmura avec Say Nothing. Alors je vais me taire quoi. I'm gonna say nothing.

ça, c'était Feel avec Flip. Et là, on va s'écouter Symbolico, un track qu'il a fait avec The Desert Dwellers, un duo californien. Exquisitely Sensitive. Je crois que c'est le Symbolico et remixé par The Desert Dwellers, pour être

Exquisitely Sensitive de Symbolico et remixé par The Desert Dwellers. Le prochain track, je veux vraiment vous présenter parce que c'est un track du chanteur, il s'appelle Serge Tankian, ça vous dit quelque chose? Le chanteur de System of a Down, un track qu'il a fait avec Brendan Angelides. I'm afraid of Americans, aren't we all? Especially these days. Donc voilà, un mec du hard rock qui nous fait un truc complètement

Ah, la bonne bass music. Ceux qui me connaissent, ceux qui connaissent Subculture savent que j'adore la bass music et c'est bien pour ça que ça s'appelle Subculture. Il faut avoir un subwoofer dans la vie. Il en faut plus et les plus gros, toujours. Vous allez écouter donc Detox Unit, Big Mood. Je vous ai pas dit le nom de tous les tracks, mais tout est sur la page de cette émission. J'update la playlist comme d'hab. Et puis bientôt ça sera archivé, et puis il y a toutes les autres archives de Subculture. Il y en a déjà plus de 100, bah non, il y en a 100 en fait, bientôt 101, puisqu'on fête aujourd'hui la 100e, mais c'est en fait la 101e. On va s'écouter L'Usine avec Apparition, un DJ producteur du Washington State, dans l'ouest américain, le nord-ouest. Et puis il nous reste un petit quart d'heure. On va continuer avec la musique diverse. La plupart, c'est tous des new releases, des choses qui sont sorties dans le mois passé. Donc voilà, j'espère que vous appréciez, que vous découvrez quelques nouveaux artistes que vous réécouterez peut-être. C'est pour ça qu'il faut aller voir la playlist. C'est comme ça qu'on découvre des choses. C'est comme ça que moi, je prépare ces émissions en écoutant d'autres émissions sur d'autres radios des fois. Ou alors, voilà, en cherchant dans les bacs. Je vous laisse avec L'Usine, Apparition. Mettez le son à fond.

Un petit peu d'ama piano, ça fait du bien et ça nous rappelle qu'on écoute plein de choses différentes sur Subculture. Cherchez, cherchez dans les archives, vous allez voir, il y a de tout, presque tout. Dont la musique électronique africaine et sud-américaine, comme maintenant Chancha Via Circuito. Ceux qui connaissent savent, c'est un très très bon groupe avec Sofia Viola, La Esperanza.

0: Et voilà, c'était la dernière chanson électronique, mais comme d'habitude sur Subculture, j'aime finir avec quelque chose de non électronique. Et je vais jouer une chanson que j'ai beaucoup écoutée quand j'étais ado, un groupe qui vient de là où ma maman et ma famille française viennent. Et puis voilà, ça fait justement 20 ans, il y a quelques jours, ça fait 20 ans que ma mère m'a quitté, ou j'ai envie de dire nous a quitté. Et donc un petit hommage à Noël. Merci. Et puis je vous laisse donc avec, ah oui, vous savez pas encore c'est quoi la région, hein. Ben, je vous laisse avec Massilia Sound System et une chanson qui parle justement de la musique qui m'a, ouais, tout a commencé pour moi, le reggae, Sousner de reggae, Massilia Sound System. N'oubliez pas, l'archive sera bientôt sur cette page ainsi que les 100 autres archives. C'était la 101e, à la semaine prochaine.
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Bonsoir à toutes, bonsoir à tous. Merci de vous brancher sur les 105.4 FM. Nous sommes ensemble pour deux heures d'émission. Pour commencer, lui, c'est le King Kester Emenea Okosinga Fumo.

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Eh oui, direction Congo central. 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

c'est la version avec la accordéon. Lui aussi, il a marqué la musique. C'est fait vers la fin des années 80. Lui, c'est John Olo. Fatuma Binetta.

c'est John Olo. Fatouma Abinetta. 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

En plus, il y a l'histoire. L'histoire. Oh, ça va, je vais bien, ça va.

Ah non, c'est un état d'esprit, c'est un état d'esprit. 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

0: 105.4 FM, yeah. Émission au Congo-Nabissau. Lui, il est avec nous en ligne, c'est notre consultant.
1: Mais qu'est-ce que t'as fait de nos photos?
0: Jérôme, bonsoir.
2: Bonsoir, papa Jules, bonsoir.
0: Comment ça va, Jérôme?
2: Ça va bien, ça va bien. Je m'excuse un peu parce qu'aujourd'hui, j'ai eu vraiment une journée assez chargée. Et le temps de venir de là-bas, donc le temps n'est pas élastique. Donc je suis un peu coincé, d'où cette interview par téléphone.
0: Jérôme, avec toi, on va parler du débriefing de la conférence de presse de M. Martin Fayulu Madidi. Tu étais là. La première des questions, comment as-tu trouvé l'homme physiquement?
2: Bon, je l'ai trouvé physiquement, ça va, même un peu l'air un peu aussi fatigué, mais bon, il y a aussi l'âge est là, et puis je crois que ses journées étaient aussi assez chargées, mais j'ai trouvé, voilà, il était, physiquement ça allait, bon, la fatigue c'est tout à fait normal, et l'interview était aussi bien, donc il a...
0: La conférence de presse, c'était pas l'interview.
2: Ah oui, c'est ça, la conférence de presse. Oui, la conférence de presse.
0: Ça se voit que toi aussi, tu es fatigué.
2: Non, non. Oui, un peu quand même.
0: Oui.
2: Un peu. Mais ça va. Donc, ben là, la conférence, mais c'est quelqu'un, bon, voilà, il a son âge, et il n'a pas 20 ans non plus, donc à 20 ans. On est peut-être plus robuste ou quoi, mais à 70 ans, quand on tend vers 70 ans...
0: Mais ben, il se maintient quand même, physiquement, il
2: voilà,
0: est là, il se maintient.
2: Il se maintient. D'ailleurs, il est venu même pour de raisons de santé et pour voir sa famille, il me semble.
0: Oui.
2: Donc ça va, ça va.
0: Mais dans un deuxième temps, qu'est-ce que tu as retenu de cette conférence de presse avant d'entrer dans les détails de questions?
2: Bon, il y a d'abord cette émotion, voilà, en parlant de son directeur de cabinet,
0: oui.
2: Qui est décédé. Donc, on voit que bon, c'est quelqu'un qui est assez attachant. Donc voilà, et qui est très attachant. Donc, je crois que la personne avec qui il est proche, eh ben, il est assez émotif par rapport à ces gens-là. Et ça s'est vu avec cette émotion et qui s'est effondrée en larmes. Hein. Là, donc ça, je retiens ça. Je retiens aussi ce qui est en train de faire polémique, qui est la question de Banyamulenge, qui en fait porté plainte, je crois, contre le président Tshisekedi. Et sa réponse a fait réagir, notamment, j'ai vu Robert Roy, mais je ne comprends pas Robert Roy non plus, parce que dans cette interview, il n'a pas parlé de tribus, il n'a pas remis en cause non plus la nationalité de Congolais d'origine rwandaise. Et je ne vois pas pourquoi est-ce que ils se fâchent quand on dit qu'ils sont d'origine rwandaise. Nous, ici, on est aussi d'origine congolaise, mais on est belge. De toute façon, on me dit que je suis d'origine, je suis belge d'origine congolaise, que je dois me fâcher. Donc, l'histoire non plus, il ne faut pas trafiquer l'histoire non plus. Ils sont installés là-bas, ils peuvent devenir Congolais, ça ne cause pas un problème. Donc, nous ici, eh ben, on est aussi devenus Belges, je ne vois pas de problème à ça. Mais je ne vois pas pourquoi quand on dit qu'ils viennent du Rwanda, ils sont pas, et d'ailleurs par ceux qui sont vraiment, qui agissent sous l'influence, qui sont de proxy, et qui sont même de petits ouvriers de Kagame, qui est Rubi, Rwanyarunga et tout, donc, et je ne vois pas, surtout venant de leur part, je trouve quand même que c'est assez osé de cette contestation. Mais elles n'ont pas mis en cause leur nationalité. On leur a dit, voilà, ils viennent du Rwanda. Et ce qui est important, ce sont les Congolais. Si eux sont des Congolais en collectif.
0: Bon, mais pour toi, tu approuves la réponse ou bien tu adhères?
2: Non, j'approuve la réponse. Je trouve que la réponse a été claire. J'approuve la réponse. J'approuve la réponse. Je ne vois pas en quoi est-ce que c'est une pousse au crime, on oublie aussi les crimes que Kagame a commis, parce qu'on voit que d'un côté, le crime que Kagame a commis sont abominables au Congo. Donc, Kagame est rwandais. Et d'ailleurs, quand leur porte-parole ou autres autorités rwandaises prennent parole ou quand ils réagissent, ils parlent de Banyamulenge comme des Rwandais. Je vois vu le lever de bouclier. Il y a un des conseillers d'ailleurs de M. Kagame qui a parlé, qui sont des Rwandais. Donc, il n'y a personne à en soulever, personne, il n'y a pas eu de cri d'orfraie, concernant cette déclaration. Et je ne vois pas pourquoi est-ce que.
0: Donc, pour toi, tu trouves que la polémique n'a pas de raison d'être?
2: N'a pas de sens, n'a aucun sens. Parce que si les Banyamulenge sont tués, c'est parce que ce sont d'abord des Congolais. Donc il faut pas, c'est ce que je dis toujours, pour qu'il y ait une nation, il faut que la notion d'appartenance en disant, moi je suis d'abord Congolais avant d'être Tutsi, je suis d'abord Congolais avant d'être Mulumba, je suis d'abord Congolais avant d'être Ngwandi, je suis d'abord Congolais avant ma tribu, quoi. Mais on ne peut pas dire, moi je suis Tutsi et Congolais. Non. Tu es Congolais, point barre. Si on te tue parce que tu es Congolais, on va poursuivre Tshisekedi comme étant le tueur de Congolais. C'est clair. Donc voilà, il ne faut pas non plus mettre dans la tête que moi je suis d'abord ça et puis après. Non, ça c'est non plus une nation. C'est une nation, alors on va vers l'ethnisation. Et on n'est pas au Rwanda. Le Rwanda est une ethnocratie. Donc, il y a une ethnie qui prend place, qui domine et qui prend, mais au Congo, il n'y a pas d'ethnocratie. Donc, voilà, il y a peut-être le tribalisme, mais on n'approuve pas l'ethnocratie. On n'approuve pas qu'un seul tribu se sent menacé ou se sent supérieur aux autres. Non, tous les Congolais sont égaux. Moi, je suis pas d'accord avec le gouvernement congolais, mais je ne prends pas des armes pour aller le combattre. Le gouvernement congolais, il y a d'autres moyens que d'aller tuer d'autres Congolais. Donc, je suis tout à fait d'accord avec Fayoulou. Puis j'ajoute aussi ceci, c'est plus en disant que quand on réclame, c'est comme dans une famille, on ne tue pas son papa pour que ton papa puisse se reconnaître. On ne prend pas les armes pour tuer tes propres frères, pour que ton papa te reconnaisse. Non, ton papa va plutôt avoir peur de cet enfant qui vient encore tuer ses frères et sœurs pour que je les reconnaisse. Ça n'a pas de sens. Et quelqu'un comme Roubir ou comme Nyarunga, beaucoup de trucs comme ça, je pense qu'ils ont intérêt à se taire. Ce n'est pas, ils ne sont pas les porte-parole des Rwandais ou ils ne sont pas les porte-parole des Banyamulenge ou de Congolais d'origine rwandaise. Ils représentent eux-mêmes. Peut-être ils représentent peut-être Kagame. Ils ne représentent personne. Ils sont pas des trucs. Ils ont fait plus de mal que de bien à leur communauté.
0: La deuxième polémique ou la provocation, c'est le fait qu'il demande la participation lors du dialogue. Il demande la participation de Kabila et de Nanga. Pour toi, les éléments qu'il a avancés, ça t'a convaincu ou pas?
2: Bon, ça, ces arguments à lui. Mais moi, j'ai aussi d'autres arguments. Je trouve, sur le fond, je suis d'accord avec lui en disant que pour qu'il y ait dialogue, il faudrait que tous les Congolais soient là. Kabila a été président du Congo pendant 18 ans. Même compte tenu de son comportement que je désapprouve, l'ancien président doit avoir le respect des institutions que lui a dirigé, le pays qu'il a dirigé. Donc il ne peut pas devenir un rebelle. Donc je crois que c'est la seule chose, c'est abominable, quoi. Donc,
0: mais quand certains évoquent que le fait de les inviter, c'est une prime à la rébellion, c'est une prime à la prise de armes, qu'est-ce que tu en penses?
2: Non, je crois que ce n'est pas une prime. Je crois que s'ils viennent au dialogue, nous leur poserons la question, pourquoi est-ce que vous avez pris les armes pour tuer d'autres Congolais? de quoi de devant cette tribu, devant les Congolais qui doivent justifier ce qu'ils font. Et Papa Jules, vous avez parlé des accords de Dayton en 1995.
0: Oui.
2: Pour mettre fin à la guerre de Yougoslavie. On savait que Milosevic, qui était le président de la Yougoslavie, armait des Serbes qui étaient soit en Croatie, soit en Bosnie-Herzégovine. Et Milosevic et les autres n'ont pas été exclus du dialogue. Milosevic a participé au dialogue. Il a signé cet accord. Mais en fin de compte, il a été poursuivi pour ça. Donc, le fait que Kabila puisse participer ou le fait que Nanga puisse participer au dialogue ne les absout pas. Ne les absout pas les crimes qu'ils ont commis. Et s'ils les ont commis, bien sûr. Donc, il y a la justice qui est là. Pendant ce dialogue...
0: Mais certains parlent de contradiction parce qu'il n'y a pas, dans un passé récent, ils les avaient traités d'ennemis du Congo, surtout le M23.
2: Oui, mais c'est le...
0: Allô? Je crois qu'on a perdu, Jérôme. Le temps de le retrouver, vous êtes bien sur le 105.4 FM, Radio Panique, émission Congo Nabisso, poule de la mort.
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0: 105.4 FM, Radio Panique, émission Corona Bissau, Poule de la Mort, c'est Papa Wemba. On a retrouvé Jérôme. Jérôme, bonsoir. On t'a retrouvé.
1: Bonsoir.
0: Oui. Allô?
1: Oui. Allô? Oui.
0: Oui, on t'écoute, on t'avait perdu. Hein.
1: Oui, donc oui, voilà. Donc je disais que le Roubaix Roi, tous ces groupes-là, ils se sont été dans le HDL, M23, RCD, tout ça. Donc, depuis 30 ans, ils sont toujours pas contents. Ils sont toujours pas contents de faire, et pourtant, ils ont participé au gouvernement, ils étaient toujours là. Donc, comment on peut, on est dans une nation, si chaque tribu du Congo prenait des armes pour pouvoir revendiquer ses droits, on peut encore vivre, tout le monde va se battre, on va se tuer. Donc, ce n'est pas une raison. Donc, qu'ils viennent alors nous dire pourquoi. Et puis à ce moment-là, nous allons le découvrir en quelque sorte. Mais si vous dites qu'ils ne peuvent pas participer, vous leur donnez raison, vous pouvez plus continuer à faire leur méfait.
0: Mais certains trouvent une contradiction, parce que dans un passé récent, lui-même les avait traités d'ennemis du Congo. Et maintenant, il demande à ce qu'ils participent au dialogue, aussi bien le M23, la FCM23 et le président honoraire Kabila.
1: Mais bon, ils sont des ennemis, les ennemis du Congo. Bah bon, ce n'est pas... Oui, ils sont des ennemis du Congo, mais en même temps, ils discutent avec eux à Doha. En même temps, ils sont les processus à Montreux, hein, jusqu'en Suisse.
0: Oui.
1: En même temps, ils se retrouvent à Luanda. En même temps, ils se retrouvent à Brazzaville. En même temps, ils se retrouvent à Lomé. En même temps, ils se retrouvent à Nairobi. Donc, pour que c'est un peu... C'est contradictoire aussi de sa part. De vouloir dire on peut pas de prime au crime, on ne peut pas les inviter aussi parce qu'ils sont les ennemis du Congo. Et puis en même temps, on continue à discuter avec eux en catimini, même ouvertement. Donc pourquoi est-ce que lui, il peut discuter avec eux et le Kodo de Congolais ne peut pas discuter? Et donc, disons même, prenons un exemple. Si au cas où ils discutent, par exemple, à Doha, et ils trouvent un accord, en quoi est-ce que ça peut engager d'autres Congolais? En quoi ça peut engager, puisque ça, c'est un accord entre eux. Alors que s'ils viennent dans le dialogue inclusif, le dialogue national, tout le monde va vraiment vider son sac. Et tout le monde, s'il faut trouver une solution, on trouve une solution, des solutions pour tous les Congolais à égalité. Il n'y a pas d'autres Congolais qui sont supérieurs aux autres. Puis quand vous faites avec un État, vous signerez un accord, comme ça a toujours été, hein, parce que ce n'est pas, il n'y a pas que l'époque de. Du président Tshisekedi. Il y a aussi le Kif, le même Kabila, où Kabila a ouvert la vanne. Une vague de milliers de soldats rwandais qui, tout en rwandais, ont été intégrés dans les FARDC. Ça, c'est vraiment c'est une trahison terrible. Et ça, c'était un président qui le faisait. Donc, nous devons mettre fin à cela. Et mettre fin à cela, donc, c'est dans un dialogue large et non pas commencer à faire des petits accords. Ah oui, on fait des petits accords, on fait des mixages, des brassages, des trucs et tout ça. Non. Donc, tous les Congolais doivent aller faire la guerre et comme ça, tous les Congolais ben, seront des ministres. Je ne sais pas s'il y aura assez de place pour que toutes les tribus, ils demandent. Je ne sais pas s'il y aura assez de place, de place où, dans l'armée pour mettre que toutes les tribus aient 300 colonels, 400 généraux. Donc, soyons sérieux, quoi. Soyons sérieux. Donc, ça n'a pas. Ça n'a pas, cette guerre n'a pas raison d'être. Ça n'a pas raison d'être, sauf hein, il y a une volonté de domination, d'expansionnisme. C'est, pour moi, c'est un peu la seule cause. Il n'y a pas une autre. Et que les autres Congolais sont manipulés comme des enfants.
0: Mais l'autre point, on l'a entendu remettre en cause la légitimité du président Félix Tshisekedi. Toi, qu'est-ce que tu en penses? Parce qu'en même temps, ils vont discuter ensemble.
1: Oui, ben bon, la légitimité est mise en cause parce que bon, en 2019, il n'a pas gagné les élections. En 2023, vous avez vu le cafouillage, ce désordre où on a voté presque pendant un mois, je ne sais pas combien de temps. Donc, il n'y a pas de légitimité. Voilà, il n'y a pas de légitimité. Donc, voilà, ça c'est sûr. En tout cas, le président actuel n'est pas légitime. Oui, il y a peut-être la légalité. La légitimité, c'est cette attache, cet attachement quoi, à un chef, à un projet. la légitimité.
0: Pour toi, alors,
1: les années.
0: Pour toi, pendant le dialogue, si on propose une transition politique apaisée d'ici 2028, qu'est-ce que tu en penses?
1: Bon, si ça peut, si c'est ça la solution, moi, il n'y a pas de problème. Si tout le monde a décidé qu'il y a une unanimité pour une décision, ben moi, il n'y a pas de problème. Je crois que ça, c'est une solution. Donc, il faut trouver une solution. Pour moi, s'il y a même une active, voilà, une transition, il n'y a pas de problème. Mais que ça soit décidé par tous les Congolais, que ça soit décidé par des gens qui participent, mais pas par quelques personnes qui trouvent leurs intérêts égoïstes là-dedans. Donc, moi, il n'y a pas de problème. Tout ce qui viendra, et que ça soit, je ne sais pas, toute décision, pour moi, mais que ça soit bien débattu et qu'on trouve une solution et qu'on décide, chez moi, il n'y a pas de problème. Pas de problème parce que la voix du peuple, la voix de Dieu, comme on dit.
0: Il a parlé des élections. Il a parlé des élections, que ça va se discuter pour 2028 lors du dialogue. Est-ce que tu penses que ça sera différent des autres élections?
1: Ben, si on discute très bien, eh ben, on espère que ça soit différent d'autres élections, parce que jusqu'à aujourd'hui, de 2006, les élections n'ont été que des mascarades, n'ont été que des fictions. C'est même indigne, quoi. Je ne sais pas comment est-ce qu'on peut, on peut parler même d'élections. Donc, ça n'a pas été, en tout cas, toutes les élections qui se sont déroulées au Congo depuis 2006 ne sont pas des élections, ce sont des mascarades, ce sont des foutaises. Donc, ça ne représente rien du tout. Et l'histoire nous le dira, même ceux qui parlent aujourd'hui, mais l'histoire les confondra. Ils seront confondus par l'histoire par rapport à leur mensonge, à leur malhonnêteté. Donc, c'est un peu ça. Donc, mais si, pendant le dialogue, on peut trouver une solution pour que les élections soient crédibles et claires, celui qui a gagné, gagne, ça sera vraiment un grand pas. Non pas ceux qui ont perdu, puissent, parce qu'ils ont des armes, ils ont des trucs, puissent se maintenir au pouvoir par défi, comme dirait Monseigneur Senghor. Donc, on ne peut pas se maintenir au défi. Et les résultats sont là. Où en est ce pays? Où est-ce qu'ils sont? Donc, nulle part, on n'est nulle part. Nulle part. On ne se met pas incapable même de défendre la frontière. Incapable même de l'intégrité. Incapable même de donner de l'eau potable aux gens. Et c'est ça le résultat des élections. Même l'eau potable, l'eau qui est quand même la matière la plus élémentaire qu'un être humain puisse avoir. On est incapable même de leur fournir. Et on s'est dit, président, on s'est dit, on a gagné les élections. Ça pourrait être aussi la honte. Donc là, je voulais la honte.
0: Lors de cette conférence de presse, il a exclu le partage du pouvoir. Est-ce que, comme disent certains, à chaque dialogue, il y a le partage du pouvoir? Est-ce que le fait de l'occulter, est-ce que c'est réaliste?
1: Non, il faut même pas partager le pouvoir. Je crois qu'à la fin du dialogue, on donne peut-être une transition, comme tu le dis. Dit, bon, voilà, vous avez peut-être une année pour qu'il y ait des élections et pour que les autres dégagent. Mais si on fait des dialogues chaque fois pour partager en disant que comme à la Rwandaise, parce que ça, c'est ça la mentalité du M23, ou des autres là, où dans leur pays, au Rwanda, on a l'ethnie, on pratique l'ethnocratie, on dit qu'on est minoritaire, mais toutes les ethnies, toutes les tribus du Congo sont minoritaires. Il n'y a pas de tribu majoritaire chez nous. Donc, on ne peut pas cette notion-là, il faudrait qu'on enlève ça de ce dialogue. Donc, voilà ce dialogue, mais que les élections puissent avoir lieu et que de ces élections puissent sortir des personnes qui sont réellement élues, crédibles pour pouvoir diriger ce pays.
0: Oui, mais là, c'est quand on arrive aux élections. Mais par rapport à la transition, il faudrait qu'il y ait partage de pouvoir.
1: Non, parce que moi, je trouve pas.
0: Donc, ça veut dire que alors, s'il n'y a pas ça et tout, donc on laisse les mêmes acteurs aller jusqu'au bout du processus.
1: Oui, pour moi, il faut laisser jusqu'au bout.
0: Parce que comment est-ce que le contrôle va se faire alors?
1: Bah, il faudrait trouver une solution, mais je pense qu'il faut laisser les gens qui sont là continuer jusqu'à la fin, terminer leur. Et comment je peux parler, ça a l'air usurpation, parce que ça s'appelle une usurpation. Moi, je ne peux pas aller me mélanger avec les usurpateurs pour pouvoir faire quelque chose. Donc, je ne peux pas aller me mêler avec des qui se disent des chrétiens, des pécheurs, pour pouvoir continuer à pécher. Donc, ça, c'est, je pense que c'est, il faut qu'on arrête avec ça, parce que ça poussera les autres, quoi. On veut bien qu'on se dise, ah ben, je vais aller brûler, par exemple, on prend le cas de l'armée. Le rebelle, là, il n'a jamais été à l'école, un bandit. Pour lui donner des armes, il va aller brûler des trucs, il va aller violer les femmes. Et en même temps, il dit, il n'a pas, parce que je sais que c'est ça la réalité. Et il va aller dire, oui, demain, je serai général dans les FARDC, comme dit, demain, général dans les FARDC. Non, ça, c'est pas, je ne suis pas d'accord avec ça. Il faut laisser ce qui est là, mais dans le temps, on dit, vous faites 6 mois, vous faites 1 année, bon, vous partez. Et il s'engage avec un vrai engagement, comme quoi je dois respecter cela. Allez même participer au pouvoir. Quand vous participez à quelque chose, tu peux contrôler quelque chose. Je ne pense pas. Parce que là, tu es dedans, il y a l'ambiance, hein, et comme cette idée au Congo et en Afrique en général, l'accès au pouvoir signifie l'accès aux ressources. Donc quand tu veux l'accès aux ressources, ça signifie l'enrichissement. Donc, d'autres, si on va dans cette logique, et bien d'autres corrompus remplacent d'autres corrompus. Ou des corrupteurs remplacent des corrompus. Ou des corrupteurs remplacent des corrupteurs. Donc peut-être, voilà, cette logique de penser, cette logique de pratique, nous devons mettre fin à cela. Nous devons mettre fin à cela. Il faut des hommes politiques qui soient intègres. Je sais que, bon, en politique, il y a aussi, bon, voilà, tout le monde n'est pas intègre, c'est comme dans la société, mais qu'on ait une majorité de personnes intègres et que le dialogue ne soit pas la source de partage encore comme le partage de pouvoir, le partage de richesses, le partage de postes, et bien vous, c'est un appel d'air, quoi. C'est un appel d'air. Vous le faites encore, ce sera un appel d'air pour d'autres bandits qui viendront, qui prendront des armes, et qui viendront aussi semer le trouble dans l'espoir d'accéder au pouvoir. Donc, il faut absolument arrêter cela, et je pense que ce sera peut-être le dernier dialogue, le Congo depuis 1960.
0: Ah non, ça sera pas
1: de ronde, ça sera pas de ronde. On a fait Louisbourg, Coquillatville, et comme on a dit, donc on a 42 dialogues. Plus de 42 dialogues.
0: Mais il faut. Mais apparemment, le dialogue est permanent.
1: Oui, mais le dialogue est permanent, mais il faut appliquer des résolutions ou des actes de ces dialogues. Si on ne le fait pas, et c'est chaque fois on revient. Il y a un moment, quand on revient, on ne parle même pas du développement, on ne parle même pas du bien-être des Congolais, on parle que de la politique, des institutions, du Parlement, des gens qu'on va voter, des trucs. On construit un pays comme ça.
0: On arrive.
1: Dans une résolution, il n'y a même pas de. J'ai lu dernièrement un livre sur la Chine. Les Chinois. Et je crois qu'on doit aussi un peu s'inspirer. Parce que les Chinois, dans leur résolution, quand ils se réunissent, là, quand tu vois le Parti communiste, le Parti chinois se réunit, ils ont des objectifs. Mais il y a des objectifs, par exemple, où, quel que soit le contexte économique, ils doivent y arriver. Et c'est quoi le objectif? L'objectif, c'est que, d'ici 20 ans, les Chinois veulent que, donc voilà le taux d'université ou de trucs dans leur pays ou le niveau, par exemple, de tous les enfants qui iront peut-être, qui vont terminer l'école secondaire, ils aient tel niveau. Par exemple, c'est 11,3 Eh bien, ils veulent que dans 10 ans, que ce soit 11,7. Ben, c'est cet objectif-là. Il y a des objectifs qui sont farfelus, hein, qu'on ne peut pas atteindre. Il y a des objectifs où ça lie le pays. Mais nos dialogues là qu'on fait, est-ce que ce sont les objectifs, par exemple, on dit, voilà, l'école, quelle que soit la personne qui sera là, quel que soit ce qu'on fera, eh bien, nous voulons que tous les enfants, par exemple, Congolais qui ont 12 ans puissent savoir lire et écrire.
0: Jérôme, on s'éloigne de notre sujet. La dernière des questions. Tu commences à développer d'autres théories. On débriefe par rapport à la conférence des présidents. J'avais demandé la dernière question. Le dernier point, pardon. Il a dit 2028. Et donc 2028, c'est la fin pour lui. Il y aura pas de troisième mandat pour le président.
1: Non, c'est la fin. C'est la fin.
0: Toi aussi, tu adhères.
1: Oui, je suis tout à fait d'accord parce que.
0: Mais on n'est pas prêt. On n'est pas prêt.
1: Il faut.
0: On n'est pas prêt. On parle déjà. On parle des glissements.
1: Non, même si on fait le glissement, mais c'est la fin. Si le dialogue décide qu'il y a un glissement, il n'y a pas de problème. Mais c'est le dernier. Dernier mandat. Je ne vois pas pourquoi est-ce que les autres aussi doivent venir essayer de développer ce pays, essayer de faire quelque chose. Si Kabila était resté au pouvoir, avait enlevé le deuxième mandat, qu'il pouvait le mandat illimité. Lui, il serait président aujourd'hui. Pourquoi il fait des choses que lui-même qu'il n'aurait pas accepté il y a à peine 10 ans ou à peine 5 ans? Pourquoi il doit faire ça? C'est normal et pourtant il a vécu ici.
0: Donc, si je comprends bien, toi aussi, toi, tu adhères à ce qu'a dit M. Martin Fayoulou.
1: Ben oui, je suis d'accord avec lui. Je ne pense pas que quand on a décidé que, ben, qu'il y ait deux mandats, c'est deux mandats. Toi, alors, il veut qu'on change. Je suis tout à fait d'accord à qu'on change de mandat, mais il ne s'applique pas à lui. Il applique celui qui viendra après lui. C'est comme Chirac avait fait. C'est comme quand ils sont passés de 7 à 5 ans. Ou d'autres aussi, dans d'autres pays, hein, et que bon, si les choses s'améliorent, j'étais président, j'ai trouvé que 5 ans n'étaient pas suffisants pour que je fasse mon programme, eh bien, pour celui qui me suivra, mais je préfère qu'il ait 7 ans. Ben, tu as constaté quelque chose, ton incapacité peut-être à faire quelque chose, mais tu ne veux pas que les autres puissent aussi être limités, mais tu le fais pour eux, et tu respectes l'engagement dans lequel tu as commencé ton mandat. Dans ton engagement dans lequel tu as pris l'engagement de quand il a commencé, c'était 5 fois 2. Les deux mandats au bout, on part. Si on veut échanger, ben c'est l'autre, on l'échange, mais c'est l'autre qui va profiter de cela. Non pas soi.
0: En tout cas,
1: on va en arriver, quoi.
0: En tout cas, Jérôme, merci. On arrive à la fin de notre entretien. On se retrouve, si tout va bien, vendredi prochain, si tout va bien. On se retrouve vendredi prochain.
1: Merci beaucoup, Papa Jules, et à vendredi prochain, et bonne soirée à tous ceux qui nous suivent sur différentes plateformes.
0: Mais en tout cas, merci à toi. Merci à toi.

0: Pour se quitter, lui, c'est Papa Wemba, poule de la mort. Un grand coucou à lui, et lui, c'est Jacques. Maître Jacques, comment ça va?
1: C'est le déclarant.
0: J'espère que tu passes une bonne soirée. Au rendez-vous demain. Par contre, nous, on se retrouve vendredi prochain, si tout va bien.

Encore une fois, joyeux anniversaire à lui Georges Ruffin Ibebeke. Moi, on a 15 ans. Amour nanga, il faut pas l'oba. Love nanga, il faut pas wele lango. Un grand coucou à la reine de son roi, Régine Toumba.

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